0: comme ça. Ok. À partir du moment où vous êtes en situation d'attaque, vous finissez par marquer les points. Donc bien patient. Des petits slices, des petits...
1: 山的巍峨，千变万化；水的浩瀚，绰约多姿。世界有千般样貌，生命有万般姿态，彼此孕育，彼此呵护。他的脚步护卫着象群的前行，他的坚守苍翠了广袤的大地。他的鸟笛灵动了丛林的秘密，他的坚定润泽了多姿的湖泊。